0: Je suis né sur Paris, mes origines sont normandes. Après, je suis arrivé dans le Médoc par l'intermédiaire de la ferme aquacole La Petite Canot, toujours, on en revient.
1: Ich bin in Paris geboren und habe auch eine normandische

un grand bonheur qui prend sa place. Des ennuis, des chagrins s'effacent. Heureux.